0: qu'on a connu dans ses débuts sur SoundCloud. Et c'est le gamin qu'on a connu sur SoundCloud, c'est le gamin un peu arrogant, drôle, trash, qui rappait sur les prods drill.
1: Ça fait longtemps qu'il rappe
0: Depuis 2023.
1: Ok, ouais.
0: Moi, je l'ai connu en 2023 sur SoundCloud grâce à un mec qui faisait des vidéos pour des rappeurs lyonnais. Et je l'ai connu comme ça, mais c'était plus, pour moi, c'était un jeune rappeur parisien. Exactement. Ouais.
2: De toute façon, il est jeune, donc.
0: Exactement.
2: Il aurait pas pu commencer il y a 10 ans non plus.
0: Ouais.
1: Ouais, c'est vrai.
0: Et les thèmes de son projet, c'est l'argent, la gloire, la solitude qui va avec les trahisons, la famille. Et surtout, le truc que je kiffe avec ce mec-là, c'est qu'il est né en Côte d'Ivoire en 2002 et il met en avant l'Afrique. Comme la plupart des mecs comme Pax Slim, Jim Legacy, c'est des...
2: Ça sent sa musique aussi, je trouve.
0: Mais même la dégaine aussi.
2: C'est un peu dansant quand même.
0: Coupé décalé, mais avec un mélange un peu hip-hop. Et le truc que je kiffe, c'est ça, genre, il met en avant l'Afrique.
1: Il est bien branché en plus avec les artistes, les artistes qui défendent bien l'Afrique. Les rappeurs français, enfin ils sont pas français parce qu'ils sont nés au bled et tout, mais qui font leur rap en France et tout. Tu vois. Ils sont arrivés jeunes et tout.
0: Et surtout, il a fait la com pour la marque Air Afrique. Il faisait partie des invités. Et il a grave mis en avant son pays, Côte d'Ivoire et tout. Et même sa dégaine, comment il s'habille, je kiffe de ouf. Il me fait penser à Pax, le mec de Suisse, qui est d'origine nigériane. Et Jim Legacy aussi. Et c'est un projet que j'ai grave kiffé, mais je sais qu'on a grave parlé de ce projet-là. Et je sais que soit tu kiffes, soit tu kiffes pas.
1: Tu penses qu'il y a un monde où il n'y a pas de juste milieu. C'est soit tu kiffes,
0: exactement,
1: soit tu kiffes pas. Il y a beaucoup de haters de Jeune Mortier.
0: Non, c'est juste les gens qui captent pas son délire, tu vois. Okay.
1: Et avant-gardiste, c'est toujours.
0: Non, c'est même pas ça. C'est le délire un peu quinfri, tu vois. Soit tu te...
1: Okay.
0: Tu kiffes la musique africaine.
1: Ouais, bien sûr.
0: Soit tu kiffes pas. Et ce projet-là...
1: Sa pochette, je trouve qu'elle fait sens avec ce que tu dis. Exactement. Parce que, tu sais, il a mis une Renoir, perruque, rose de son air.
0: Rose.
1: Très assumée, africaine et tout. La pochette est mortelle, en vrai.
0: Ouais, ça me fait penser, tu vois, quand tu vois dans les salons coiffeurs quinfri, photos affichées, c'est un peu ça. Mm-hmm. Et c'est un projet que j'ai grave kiffé. Et je vous conseille, si vous n'avez pas encore écouté ce projet-là, foncez, écoutez. Il est passé à Lyon, mais on n'a pas eu l'occasion de le voir. Mais j'aurais kiffé, mais j'espère qu'il va repasser sur Lyon en 2026. Et
1: pas de featuring en plus sur le projet.
0: Non, pas de featuring.
1: Il est arrivé.
3: Le meilleur morceau pour toi ?
0: C'est Solo Dolo. Okay. Je me suis pas renseigné sur les producteurs parce que je sais qu'il y a un mec qui s'appelle Raidi. C'est son pote. Son frère limite, et c'est lui qui a fait 90% des prods sur le projet.
1: Ok, méchant.
0: Et par exemple, je sais que Eloy, t'as pas trop kiffé le projet.
1: Non, c'est pas que j'ai pas trop kiffé.
0: Ton avis, non, on est entre potes.
1: Ça m'envoie des bassos.
0: Non, on est entre potes.
1: En vrai,
0: on discute,
1: j'ai écouté, mais c'est juste, je comprends la hype et tout, et le fait que ce mec tourne à fond, ça tue, mais c'est juste que c'est moins ce qui me parle au point. À l'heure aussi où il y a 10 000 projets qui sortent et tout, c'est peut-être pas celui que j'ai retenu, parce que non pas que c'est celui-là que j'aimais le moins, mais happé par d'autres trucs et tout, tu vois.
0: Ouais.
1: Mais moi je suis curieux, 2026, je vais me le prendre dans la gueule, je vais être en retard comme d'habitude. Ah putain, non, mais Jeune Mortier, c'est bien en fait.
0: C'est même pas une question de retard ou pas, c'est juste pour moi, genre, Jeune Mortier, je le considère comme un kid pour le moment.
1: Ah, bien sûr.
0: Alors que ça fait des années qu'il est là, mais ce qu'il a proposé avec Éponyme,
1: En plus, premier vrai projet
0: solo. Ouais. Okay. Et vraiment, genre, c'est du lourd.
1: Faut suivre le Jeune Mortier.
3: Il aurait pu l'appeler son projet Éponyme. Genre,
1: il aurait pu l'appeler Jeune Mortier, tu vois.
0: Ouais,
1: c'est vrai.
0: Ouais,
1: j'ai pensé pareil aussi, tu vois. Comme Playboy Cartier à l'époque, tu vois. Non, mais après, c'est marrant, tu vois. On en parle, c'est que.
0: Ouais. Non, mais c'est un truc du moment aussi, tu vois. C'est des mecs inspirés par.
1: La typo, elle est mortelle, un peu italique, comme ça et tout.
0: C'est tendance, comme on dit.
1: Il sait.
2: Le graphe. Ouais. Il y a un graphe, je crois, sur le.
1: Non, il y a une typo un peu très italique.
0: Très fin.
1: Tu vois, genre.
0: Ouais.
2: Ok.
0: Ouais.
2: Non, si, là, il y a un graphe sur le sous-titre de la.
0: Je trouve ça minimaliste en même.
2: Au collège où on graffait sur nos sacs, Ispac. Ouais, tu vois. Ça fait penser à ça.
0: Exactement. Voilà. Et je vais passer la parole au Big Yanis. Il va nous parler de son projet.
3: Ouais. Moi, du coup, je vais vous parler d'un projet aussi qui rend un peu hommage aux années... début des années 2000. Mm-hmm. Enfin, plutôt fin des années 2000, début 2010. Du coup, c'est l'album de Metro Boomin. Donc, plutôt rap
1: mixtape
3: américain.
1: Même.
3: Ouais, c'est mixtape, c'est vrai, t'as raison.
0: Ça
1: parce que tu parlais tout à l'heure de.
0: Ouais.
1: Ça veut plus rien dire, mais c'est archi une mixtape.
3: Voilà, c'est clairement une mixtape parce qu'il y a un DJ qui ambiance les morceaux, il y a des pull-ups dans les trucs, des bruits de flingue au milieu des morceaux. Il y a pas de. C'est vraiment comme une mixtape qu'on pouvait télécharger sur Datpif, live mixtape.
0: Mais même la cover me fait penser à une vraie mixtape, tu vois.
3: Ouais. Et bon, bah, du coup, c'est un projet de Metro Boomin que tout le monde connaît. Bah, je pense que c'est un des producteurs de trap les plus connus
0: depuis
3: fin 2010 maintenant. Aussi pareil de la, du coup c'était, il est connu pour des morceaux comme Mask Off,
0: ouais.
3: Tunnel Vision de Kodak Black, je pense que c'est ses plus gros morceaux, mais il a aussi travaillé avec Gucci Mane, avec beaucoup avec Future en vrai, il a fait beaucoup de projets avec Future.
1: Ouais, le run de Metro Boomin de 2010 c'est
3: ouais, tu vois, 2018 et tout aussi.
1: Ouais, c'est ça.
3: Alors du coup, en fait, ce projet il rend hommage à la musique de Atlanta des années 2000, fin des années 2000, début 2010.
0: Quelle époque ?
3: Qui une époque qui est un peu oubliée en fait. C'était l'époque où la trap c'était plus festif.
0: Ouais.
3: Il y avait Travis Porter, il y avait
0: Waka Flocka
3: à cette époque-là. Ouais. Il y avait Young Dro. C'est vraiment une époque futuristique, comme le nom de l'album. Ouais. Qui, je sais pas si je l'ai dit, futuristique Soma. Alors le projet c'est une mixtape. Il y a DJ Spin. Qui ambiance tous les morceaux, qui faisait la même chose à l'époque. C'est de la trap, mais c'est pas de la trap comme ce que les jeunes peuvent. Bah, c'est pas du tout ce que tu vas entendre sur, par exemple, Jeune Mortier.
0: Non.
3: C'est plus festif, c'est plus dansant. Il y a de l'autotune limite un peu abusée dessus. C'est...
1: Parce que la genèse de la trap, c'est plus celle-ci que l'autre, entre guillemets.
3: Bah, en fait, ça a évolué petit à petit. Et en plus, c'est un peu Metro Boomin qui a fait de cette époque-là.
0: La transition.
3: Il y a eu le moment où Gucci Mane, Young Jeezy aussi, qui a beaucoup fait rendu le truc un peu plus sombre.
0: Thierry
3: plus street.
0: Aussi.
3: Ouais, Thierry aussi, ouais.
1: C'est limite de la trap de. Celle de Metro à l'hommage, la trappe de journée, tu vois ce que je veux dire, en mode la danse et tout, un peu de la block party,
0: pas comme ce genre de club, ouais, tu vois. Ouais. Mais même t'as raison ce que tu viens de dire, parce que le clip je sais plus c'est quel son, c'est un clip dans, exactement c'est un clip dans la rue la journée, tu vois, que les gens ils sont en train de faire la fête,
1: comme cette trappe sonne et tout,
0: c'est ça.
1: Soleillé et tout, tu vois.
3: Quand j'étais plus jeune, moi, Atlanta, je le voyais comme ça.
1: Ouais, fort.
3: Tous les mecs qui faisaient la fête. Je voyais pas comme maintenant où tu vois les gangs.
0: Exactement.
1: Bah, même les Outcasts à l'époque et tout.
3: Les gens, ils
1: faisaient un peu tout. Clairement.
3: Il y avait un film de TI avec TI qui s'appelle ATL qui parlait de ça aussi à l'époque. Et ça représente bien l'époque où. C'est un film sur TI avec TI. Il fait du roller, ça sur des compétitions de roller.
1: Ok,
0: jamais vu. C'est la culture là-bas.
3: Mais c'est vraiment la culture de là-bas. Je veux aussi vous parler des feats du coup sur cet album. Il y en a beaucoup, donc je ne vais pas tous vous les dire, mais il y a Gucci Mane donc, qui a commencé à percer à cette époque-là.
0: Le daron.
3: Il y a Waka Flocka, d'ailleurs, les deux sont en bif, mais sont sur deux morceaux à part, qui aussi datent de cette époque-là. T.I., qui est aussi un ancien. 2 Chainz, qui a eu fait un renouveau, mais qui rappait à cette époque-là. Et pour moi, ceux qui m'ont fait grave plaisir de revoir, c'était donc Young Dro, qui était un ami de T.I., qui n'a jamais eu une grosse carrière, mais qui a influencé beaucoup de rappeurs. Même dans son style et tout, le mec était toujours un Ralph Lauren et tout, il a eu des gros tubes. Il y a aussi donc, le groupe qui, pour moi, c'était un peu les Migos avant Migos.
0: C'était qui ?
3: C'était Travis Porter, du coup.
0: C'est vrai.
3: Qui avait des gros tubes, mais aussi qui n'a pas eu une carrière incroyable. C'est un peu disparu au moment.
1: Après, c'est des légendes ou des mecs qui ont tout pété dans leur état, non ?
3: C'est des légendes là-bas, mais ça s'est un peu estompé, en fait.
1: Okay, ouais.
0: Mais même, comme tu disais, c'était l'époque 2010-2012.
3: Ouais, c'est ça.
0: C'était l'époque début des rappeurs internet, même si ça existait déjà depuis un petit moment. Du coup, il y a eu beaucoup d'artistes qui n'ont pas pu gérer leur carrière sur internet.
3: Ils n'avaient pas de thunes sur
0: Datpif. Exactement.
1: Ouais, c'est ça.
0: Mais les plateformes ne payaient pas comme il faut.
3: Ça ne payait pas du tout.
0: Ça ne payait pas à l'époque. Il n'y avait
3: pas de thunes sur les plateformes. Il fallait vendre des CD ou des choses.
1: Ouais, ou sinon, t'achetais digital.
0: Ouais. Et l'autre truc qui marchait à l'époque, c'était quand tu pétais, il fallait faire une tournée aux États-Unis et l'Europe. Et si tu arrivais.
3: Ils tournaient beaucoup, en plus.
0: Ouais.
3: Il y a aussi des nouveaux, il y a Quavo qui s'est beaucoup inspiré de cette époque-là.
1: T'es un nouveau, on a quel âge pour dire que Quavo c'est un nouveau?
0: On a bientôt.
3: C'est un ancien, mais c'est un des rappeurs qui est encore
1: Le plus moderne de la
3: mixtape. Il y a Lil Baby, du coup, qui est un rappeur d'Atlanta qui a percé il n'y a pas très longtemps.
0: C'est ça, ouais.
3: Bah après, moi, pourquoi j'ai aimé ce projet, bah, c'est parce que j'écoutais déjà beaucoup de
2: musique d'Atlanta.
3: Ouais, j'écoutais pas d'Atlanta à cette époque-là. À l'époque où les gens, ils écoutaient, je sais pas moi, Lil Wayne. Non, même pas encore, ça va, mais ils écoutaient Laugh Wayne. Ils écoutaient, bah, moi, j'étais à fond dans ce genre de trucs. J'écoutais beaucoup le rap d'Atlanta. Et ça m'a fait plaisir de réécouter ça. On disait que le projet est sorti à cette époque-là.
0: Surtout genre en 2025, il n'a pas annoncé, il a juste sorti le projet.
3: Et j'ai vu les retours sur Twitter, il y avait tellement de gens qui ont détesté.
0: Bah, c'était surtout les jeunes, en fait.
2: Exactement, ouais. Comme au lycée.
3: Ça sonne exactement comme ça, les prods et tout.
1: Ouais, c'est parce qu'ils voulaient de la trap de Metro Boomin classique, celle qu'il a vendue depuis toujours. Cette, tu peux limite pas leur en vouloir, mais c'est sûr que c'est chiant de l'entendre.
3: Renseignez-vous.
1: Écoutez ce qui s'est passé un peu avant.
2: Je suis pas sûr qu'il va rester ancré par exemple comme projet.
3: Non, du tout, c'est un projet.
2: Je pense que c'est plus comme ça, un clin d'œil.
0: C'est plus un projet pour les OG.
3: Entre parenthèses, un projet, ouais, et après il va repartir sur autre chose pour, je pense, recommencer à évoluer.
1: Voilà. Après, c'est lourd, il s'est écouté, il l'a fait, tu vois.
2: Exactement.
3: Ça fait plaisir. Et en plus, après, il y a Jermaine Dupri qui a sorti un projet dans le même style. Il y a qui d'autre ? Il y a eu d'autres projets, en fait. Là, c'est un peu un délire où tu voyais les mecs qui se sont fait...
1: Mais tu vois, là on parle de 2025 et je pense à un truc. Est-ce que vu que le rap, de manière générale, international et tout, il est en train de s'essouffler, entre guillemets, c'est peut-être pas pour ça que les artistes, les rappeurs, les producteurs, ce que tu veux, ils retournent en arrière ou ils profitent de ce creux pour faire des trucs à l'ancienne. Je te parle de ça, cette année on a eu un album de clips.
0: Ouais,
1: c'est un truc de ouf. Il y a Nas qui a sorti un projet, je sais pas.
3: Il a un run avec son label, il a sorti beaucoup de
1: projets. Ouais, tu vois, ils ont sorti des trucs. Il y a beaucoup d'anciens qui sortent des trucs cette année, ou des trucs un peu héritage, entre guillemets. Peut-être parce que justement, il se passe pas grand-chose en ce moment entre très grands guillemets, tu vois. Mais...
0: Ouais, mais c'est pour ça aussi, par exemple, on a des projets communs, par exemple, Alchemist avec les anciens 2 Chainz. Tu vois, et là, il est en train de préparer un projet avec Erykah Badu.
3: Ouais, ils en parlent depuis un moment, mais
0: exactement.
1: Ouais, ils ont fait un single déjà.
0: Ouais, ils ont déjà sorti un son. Du coup, genre, c'est des sons qui sonnent vraiment OG. Et pour moi, ça me fait plaisir.
3: Ça nous fait plaisir. Est-ce qu'il y aura quelque chose de nouveau l'année prochaine? Je pense que.
0: Si. On en parlera. Pour moi, il y a déjà. On va parler de ça à la fin, mais on va donner nos avis.
3: Donc, du coup, moi, ce projet, je l'ai kiffé de ouf. Par rapport au côté nostalgique, parce qu'il y a des bonnes prestations aussi. Young Drew, il fait plaisir de ouf. Le petit défaut, c'est que ils sont grave en forme. On disait qu'ils rappaient comme en 2009.
1: Ouais,
3: mais par contre, pour un petit défaut, il y a 24 morceaux, c'est un peu trop long.
0: C'est très très long.
3: C'est un peu trop long. Ça fait plaisir, comme à l'époque.
1: C'est l'héritage jusqu'au bout.
3: C'est ça.
0: Ouais, là, ils
3: limite,
0: ont
3: il a fait
0: le
3: de faire trop long.
0: Très long.
2: C'est indigeste.
0: Ouais.
1: Ouais, mais héritage jusqu'au bout.
3: Bah, limite, tu me dis, est-ce que tu te rappelles du 21e morceau?
0: Les
3: premiers, ils m'ont mis une patate, mais je suis pas allé peut-être jusqu'au bout.
0: On est formaté à écouter des
1: à l'époque, c'est comme ça, de ouf, hein, surtout sur cette era-là de mixtape.
3: Mais c'est une double mixtape en plus, là.
1: On va pas aller en voulant.
3: Et du coup, je laisse ma place du coup à Tony pour nous parler de son projet.
2: Allons-y. Alors, moi, j'ai mis Blasé. Donc avec Blabla, vous en doutiez.
0: Bien sûr.
2: Donc parce que c'est tout simplement celui que j'ai le plus écouté. J'ai pris son disque et en plus on l'a rencontré. Enfin, une belle personne qu'on a invité en septembre 2024. Mais pour un DJ set parce qu'il n'avait pas encore ce projet-là qui a été sorti. Donc voilà, vraiment un projet qui est hyper varié. Enfin, pour moi, après, la musique, ça regarde que nous-mêmes. Mais c'est vraiment un 10 sur 10, un sans faute. C'est rempli plein de références. Donc ça va dans tous les sens. Il y a beaucoup d'univers proposés.
0: Les sonorités aussi.
2: Ouais, c'est très différent. Il y a un son qui a... Bon, le son préféré, je dirais que c'est Mirror, qui pour moi est une référence à Dire Straits. Donc je pense, après je suis pas sûr, mais ce morceau me touche beaucoup.
1: Très musical.
2: Ouais, c'est très musical. Et puis après je pense que je pourrais décrire chaque morceau, mais...
0: Tu vas mettre une heure.
2: On va mettre une heure.
3: C'est un podcast solo.
2: Voilà. Il y a I Need It avec Colaboy, paix à son âme. Il y a Jacques avec Jules. Et en plus, ça fait un... enfin, il a réussi à faire un son avec Jules qui sonne down tempo, trip hop.
3: Il y a un clip de fou aussi.
2: Ouais, ouais. Enfin,
1: il y a un clip. Peluche, là.
3: Il me semble, ouais.
1: Mais ça, c'est un autre son, c'est avec Vali. Okay. Voilà, il a deux feats avec Jules. Voilà. Il a un
2: et
1: solo.
2: Du coup, j'allais revenir. Et le son avec Vali, quoi. Il arrive à faire rapper Vali sur un son c'est comme ça.
0: Ouais.
2: C'est... Et ça sonne bien, quoi. Vrai, ouais.
1: Super clip, une fois de plus.
2: Voilà.
1: Des sortes de peluches.
2: Et encore une fois, ouais, c'est vraiment un no-skip. Il n'y a rien à acheter, c'est un album, tu le lances, tu le finis, et c'est comme un film, quoi.
3: Et là, pour le coup, c'est pas un album de rap.
2: Non, c'est...
3: Il y a beaucoup de rap, mais ouais.
1: Y a... Non, il n'y a même y a pas des... tant de rap, il y a peut-être rap. 2-3 sons, ouais. Ou pas plus, tu vois.
3: Parce que tout le monde le connaît par rapport à ses prods pour des rappeurs.
0: Jules.
2: Voilà, ou alors de son...
3: Son bon, après groupe.
2: Ouais, voilà, c'est dans un duo qui s'appelle Haute. Avec, je vais mal prononcer son prénom, je pense, mais Amajidson, je crois que c'est,
3: ouais,
2: ça.
3: Je crois que c'est ça.
2: Et donc là, il y avait déjà les prémices de
1: son
2: ça.
1: Son projet d'ailleurs.
2: Ouais. Oui, oui, je sais plus comment s'appelle le son.
1: Faces,
2: voilà. Et après, il y a aussi une version deluxe qui est bla bla bla bla. Donc bla claque 4 fois.
1: C'est super comme idée, ça.
2: Et voilà.
1: La tête de Wham.
2: Avec la cover noire, enfin le fond noir et pas le fond vert comme la première. Et il y a des remixes excellents comme It's Fix So Good avec DJ Earl. Donc, gros acteur, oui, de la scène, Juke, Footwork de Chicago. Donc, sur des labels comme Tech Life, Movel Tracks ou encore Bambou Nou, que je ne vais pas présenter. Et voilà, et je voulais aussi partager des projets qui m'ont...
1: Il a fait une reprise de Je ne t'aime plus aussi. Je sais plus c'est qui le chanteur, tu sais.
3: Manu Chao,
1: t'as interviewé. Il a fait une reprise, enfin même pas une reprise, une cover,
2: okay,
0: sur le projet.
1: Et si je peux rebondir sur un truc...
2: Sur l'original ou sur le Deluxe?
1: Sur le Deluxe.
2: Oui, voilà, parce que le Deluxe, je l'ai pas très... Enfin, je l'ai pas beaucoup écouté.
1: Oh. Un truc mortel qu'il a fait pour la release party de son projet.
2: Ah, oui.
1: En gros, il a fait à Paname, ils ont loué...
2: Et Yaku, là?
1: Dans un...
2: Non,
1: dans un garage, tu vois, ils ont loué, ils ont ramené une voiture, une espèce de minivan, je sais pas quoi. Tuning à mort, système son dans le coffre,
0: les
1: en mode tuning
0: aussi,
1: de zinzin lumière.
2: J'ai vu passer ça.
1: Et je crois que c'était... Tu t'inscrivais gratuitement, tu vois. Parking, ouais. Boum, le mec il ouvre le coffre, système son, il met son release party, c'est tout.
0: Garage.
1: Mais enfin, c'est tout, c'est incroyable, tu vois. Et j'ai vu des photos, j'ai des potes qui étaient, ils m'ont dit c'était une patate.
0: En plus,
1: alors que tu sais, le son, enfin, ça, les sonorités de son projet là, c'est pas du boum boum, je sais pas quoi.
0: Non, mais
1: c'est...
0: ça représente le personnage, tu vois.
1: Ouais,
0: genre, c'est le mec un peu street qui taffe avec des rappeurs.
1: C'est ça,
0: et
1: c'est ça.
0: Genre, qui faut aussi la musique.
1: Bête d'idées, bête d'image, ouais. Bête de gars, bête de.
0: Bah, trop fort, trop fort.
2: Je pense qu'on a fini de parler de ce projet que je recommande encore une fois vivement. Et je vais laisser la parole à Eloy.
1: Pour ma part, je vais vous parler d'un projet qui est sorti en octobre dernier qui s'appelle Mauvais Movie de Aketo et Monarch. Aketo, rappeur emblématique du groupe Sniper, originaire du 93. Sniper, pour la faire très courte, ceux qui ne connaissent pas, groupe légendaire. / emblématique des années 2000,
2: ouais,
1: bien 2000.
3: 2003. À peu près. Non, mais ils ont commencé un peu avant. Mais
1: ouais, bien sûr. Pour
3: cette époque-là. Ouais.
1: Graver dans la roche, tout ça. Hein, bref, classique de rap français et tout. Même si je sais qu'il se détache, il veut pas mal se détacher de ça. Aketo, du monde. Bref. Et en gros, Aketo en solo, membre de ce groupe-là, Sniper, classique, légendaire et tout. Depuis, il fait son petit trou en sortant pas mal de projets depuis quelques années, dont celui que je vais vous parler, qui s'appelle Mauvais Movie. Mauvais Movie, c'est une petite mixtape de 12 titres qui est un rend hommage au son du rap South des États-Unis.
3: Comme Métro.
1: Après, un peu plus large que Métro, parce que Métro, c'est très Atlanta. Là, on est sur du Atlanta, Memphis, Houston, etc., etc. Avec, parce que lui, c'est un gros kiffeur de cette musique-là et de la culture de manière générale. De manière générale, mais pas mal de ce coin-là. Et il a réussi à bien synthétiser ça avec les instrus du projet qui sont entièrement produits par Monarch, une fois de plus. Avec un son très... ça va un peu dans tous les sens. Il y a un son Houston, il y a un son Memphis, il y a un son ATL, etc., etc. Et il a plutôt bien fait ça. J'ai bien kiffé. Il y a des featuring aussi sur le projet. Je vais commencer par les Français, parce qu'il y a des petites surprises quand même. Il y a Bob Marley, rappeur du 9-4, classique, qu'on a déjà invité, qu'on écoute beaucoup. Il y a Sido, c'est une rappeuse de banlieue parisienne aussi, je crois, je ne sais plus exactement. Il y a Taomé aussi, 127M. Et il y a surtout deux gros rappeurs américains qu'il a invités sur le projet. Il y a Twayda Truth, légende de Houston, on va pas se mentir.
0: Oh oui.
1: Et surtout, une autre légende, mais du côté de Memphis aussi.

0: joue des gros tags, des Trapaholics et tout. Ça sonne vraiment comme une mixtape, un peu ce que, comme le projet de Metro, comme disait Yanis. C'est vraiment un hommage à ce truc-là. Le rap des années 2010, ouais. même avant 2010 pour quelques sons et tout. Mais...
1: Et tu peux nous parler de la cover du projet?
0: Ouais, bien sûr. Bah, je vais en parler à la fin et tout. Parce ouais. que,
2: Le bonus.
0: Mais non, c'est cool. Et par rapport au sujet de ce qu'il parle et tout, c'est un projet de rap à mort. Là où parfois ça se perd un peu dans le paysage actuel et tout. Gros projet de rap qui parle beaucoup de rap aussi. Ouais. C'est ça qui est cool. Il a tendance à pas mal name drop des rappeurs. Il y a même des dans un son où il utilise des... Tu sais, il fait son son et dans ses phrases, il utilise des titres de rap français.
1: Français, ouais.
0: Tu vois ce que je veux dire? Ça, j'ai bien kiffé. Tu vois, du Oxmo, des références NTM à l'époque, des trucs un peu plus modernes. À un moment, il a un refrain. Il parle de Luigi avec son label Foufoune Palace et Tristesse Business et tout. Il a une top line un peu avec ça. Du coup, il parle beaucoup de rap. Ça rappe à fond, ça fait plaisir.
1: C'est un projet pour les rappeurs, entre guillemets.
0: Ouais, je pense pas que c'est que ça, mais dans l'idée, tu vois. Je sais qu'il y a eu un beau... Enfin, quand il a annoncé ce projet-là, avec le casting notamment, les gens, ils ont pété... Les kiffeurs de ça, ils ont pété leur crâne, moi le premier.
2: Mais c'est les kiffeurs de ça qui kiffent, c'est pas les... Je pense que les fans de Sniper risquent d'être choqués.
0: Non, bien sûr, bien sûr.
2: Parce que même, il y a un son où il dit qu'il était nul, lui, à l'époque de
0: Ouais,
2: Sniper.
0: C'est ça. Parce que dans le son, au-delà de parler de rap, il parle pas mal de ride aussi, parce que j'ai l'impression qu'il est encore pas mal là-dedans, de la nostalgie, des trucs comme ça. Et une fois de plus, comme disait Yanis, il y a pas mal de moments où il parle de Sniper, pas en critiquant l'époque et tout, pas du tout, tu vois, mais plus dans le délire de... À un moment, il parle, il est comme dans un taxi, tu vois, et le chauffeur du taxi crame que c'est Aketo de Sniper, tu vois. Du coup, il est sous écouteur, il veut rentrer un peu, rapta truc. Je veux juste rentrer chez moi. Il préchote la pensée ou la parole du taxi qui veut dire, ouais, Sniper, putain, c'était bien, le rap, est-ce que c'était pas mieux avant?
2: C'était un peu le gars le plus discret du groupe Sniper.
1: Il est toujours discret, ce mec.
2: À fond, ouais, Tunisiano et Blacko
0: prenait de la place, tu vois. Et même, il se disait, ouais, j'étais le plus nul à l'époque, j'étais nul à chier dans Sniper et tout, tu vois. Et là, j'ai l'impression que dans ce projet-là, même les projets d'avant, parce qu'il s'était quand même branché avec des plus jeunes et tout, mais bon, ça n'a pas vraiment d'importance, c'est que c'est peut-être le moment de sa carrière où il prend peut-être le plus de plaisir à rapper ou à proposer son truc, du moins se faire plaisir, tu vois.
2: À fond.
0: Et ça s'entend, je kiffe, tu vois.
1: Genre je le suis sur les réseaux et je voyais qu'il était heureux dans sa vie. Je le voyais à Genève, en Suisse.
2: Il tourne beaucoup avec Sniper. Ouais. J'ai vu que là, il était, je sais pas où.
1: Nouméa,
0: il était même en Thaïlande et tout. C'est parce que tu vois, il critique pas Sniper, pas du tout, mais c'est juste que c'est une époque.
1: Il parle de toi.
0: Le truc qui le fait un peu plus chier, j'imagine, c'est genre que les gens lui parlent que de ça et que c'est uniquement Aketo, uniquement le mec de Sniper et pas Aketo, tu vois.
2: Ça a 20 ans maintenant, je crois.
0: Ouais, ouais, bah ouais, ça fait quand même un moment. Ouais. Et surtout les délires des régulars qui lui tiennent la bûche en mode ouais, putain, Sniper, c'était de la frappe.
2: Bah, le dernier album, c'était en 2005.
0: Ah bah ouais.
2: Puis il y a 20 ans.
0: T'imagines. Non, mais une fois de plus, le très très gros mixtape qui, j'ai l'impression, a été pas boudé du grand public, c'est pas le propos, mais je sais que j'en parle parce qu'il en a parlé, c'est que il trouvait que les médias faisaient pas assez le taf, alors que, surtout les médias rap, alors que en 2025 c'est peut-être un des projets les plus rap, on va
1: après,
0: pas se mentir.
1: Il y a un gros problème avec les médias rap en ce moment, c'est plus des médias pour les labels,
0: ouais, en mode
1: quand
0: on te paye le truc, t'as ta publication et tout.
1: Ouais, alors qu'à l'époque c'était pas ça, c'était plus
0: du relais naturel,
1: et ouais, ça se faisait naturellement, mais là si t'as pas signé je sais pas où, zéro média, personne va parler de son projet,
2: presse, tout ça.
1: Exactement.
0: C'est dommage parce qu'en plus il avait fait le single qu'il a fait pour le projet où il a poussé un peu, c'est le feat avec Taomei qui s'appelle SMS.
1: Ouais.
0: Le son il est mortel, ils sont un peu Dirty
2: Young
0: South
2: Jack.
0: Et tout.
2: C'est un Young Jock, je crois.
0: Ouais, c'est ça. C'est un peu les Lil Jon et tout, genre très club, truc. Et ils ont plié ça, c'est mortel, j'ai bien kiffé. Le projet, il a fait du merch aussi, il a sorti en cassette, il est pour justement un peu le
1: pousser
0: côté héritage. C'est pas de la nostalgie comme Metro, mais c'est quand même un son
2: un
0: héritage.
2: Souvenir.
0: Il a joué le jeu, il a poussé le délire, il a sorti en cassette et pas en CD ou en vinyle ou quoi. Et en plus, il a fait des t-shirts et tout, et j'ai eu la chance de mon côté de pouvoir participer à ça en faisant un dessin du design du t-shirt, quoi.

0: avec un alter ego de ma part où je dessine un peu, j'en dis pas plus. Mais checker sur son Instagram, checker ça, c'est encore disponible sur son site à l'heure où je parle et peut-être à l'heure où ce sera diffusé sur aketo.fr. Et voilà quoi. Merci à lui pour la confiance, merci à lui pour le projet, à toute son équipe et tout. Ouais. Et
1: je dis pas qu'il a fait de la thune hein, pour qu'il parte de ce projet.
0: J'ai reçu tellement d'argent.
2: Sponsorisé.
0: Voilà, on ne le mentionnera pas. Non, mais en vrai, sans déconner et tout, moi je sais que c'est un truc qui m'a. Enfin, c'est un son qui me parle, qui m'a toujours parlé. Aketo, c'est un mec également. Et là, le fait que lui, il fasse ça, c'est presque. C'est comme si moi je l'avais fait. C'est une victoire pour tout le monde, tu vois ce que je veux dire? Après, c'est pas un truc de fou malade, mais Aketo qui fait un projet sur ces sonorités-là, j'adore. Il a la chance de pouvoir ramener des gros feats, américains ou pas. Il se fait kiffer, les sons ils sont mortels, il a fait du clip, du merch, des conneries et tout, c'est trop cool, tu vois. Ouais. Moi j'ai bien retenu ça.
3: Mais sur le projet, il n'y a pas des samples, il n'a pas eu des problèmes avec.
0: À la sortie, je crois que. Je sais pas exactement ce qui s'est passé, tu vois.
1: C'est vrai qu'il a sauté. Hein.
0: C'est DistroKid et tout.
2: Il ne faut pas snitch les samples, il ne faut jamais.
0: Ouais. En gros, c'est
3: ça. Spotify avec.
0: Je crois que ça a galéré un peu sur Apple Music, sur Spotify en même temps.
3: J'ai cru que c'était plus des samples.
0: C'était un peu la première journée. Après, j'en sais pas, je sais pas exactement, tu vois. C'est un peu la. Deux, trois premiers jours, mais là tout est disponible sur toutes les plateformes. Et voilà, il a streamé ça, hein. Il s'est tué, ils ont fait ça bien. Je parle beaucoup d'Aketo depuis tout à l'heure et tout, mais Monarch qui a entièrement produit le projet, il s'est gavé parce que, genre, ça sonne vraiment comme je pense Aketo voulait ou comme Monarch voulait faire ce son du fameux South. Voilà. Allez, écoutez ça, c'est vraiment chaud.
3: Et merci.
1: Et on se refait un petit tour de table, peut-être. Est-ce qu'il y a d'autres projets qui vous ont parlé cette année?
3: Il y a c'est sorti récemment. C'est le projet de Mavy. C'est pas Shadowbox, c'est The Pilot.
1: Ok.
3: Et sur le c'est un rappeur que je kiffe de ouf, que j'ai failli voir à Paris début de l'année 2025, mais j'ai pas pu y aller. Et c'est mon gars Joseph qui a pu assister au concert. Il m'a dit que c'était le meilleur concert de sa vie. Et je suis dégoûté d'avoir raté ça. Et il a sorti un projet qui s'appelle The Pilot. Et sur le projet, il y a Mike. Il faut que j'arrête de parler de Mike. Kenny Mason.
1: Mais d'ailleurs, un des meilleurs projets aussi, 2025, on peut pas parler de tout.
2: Il y a des meilleurs concerts aussi.
3: Exactement, sur Lyon. Et il y a Kenny Mason sur un son qui s'appelle Typewriter. Et le son que je conseille à tout le monde d'écouter, c'est Land Grab avec Earl Sweet T-shirt.
1: Ok, ça m'aurait étonné.
3: Ouais, je reste sur les mêmes. Les
2: mots clés sont dits, c'est bon.
3: Exactement, là, je peux rentrer chez moi.
1: Oui, parce qu'à savoir, je pense que Earl Sweatshirt est le rappeur préféré de. Si je peux me permettre.
3: C'est vrai. C'est vite Staples, mais cette année, il m'a fait plaisir. Et Yanis.
0: C'est un cousin à toi.
3: Exactement. L'Afrique.
0: BLM.
2: Alors, moi, je vais parler aussi d'un projet. Que Tony va peut-être dire, donc je vais peut-être te devancer.
1: Ouais, dis-moi.
2: C'est du coup Jonino
1: qui a sorti un
2: projet avec le Surf Gang.
0: Surf Gang.
2: Je vais pas trop détailler dessus, mais c'est.
1: Il t'a touché. Tu vois, t'as bien.
2: J'ai kiffé. C'est
0: un bon 9 titres condensés.
2: Ouais, voilà.
3: Je pourrais donner mon avis après.
1: Ouais, si tu veux.
2: Ouais, tu peux mettre.
1: En plus, il y a une espèce de suite logique pour moi. Hein. Même si c'est une espèce.
3: Je laisse Yanis parler du projet.
2: J'allais super court sur le sujet, j'allais en parler d'un autre. Donc, si tu veux me dire un truc sur
3: C'est un projet que j'ai pas.
1: T'as pas accroché.
3: J'ai pas. Non. Ouais, exactement. Ouais, c'est comme on disait au début du podcast par rapport au projet de Jeune Morty, c'est soit tu kiffes, soit tu kiffes pas. Ce projet-là, j'ai pas du tout kiffé alors que j'adore Jonino.
1: Mais... ouais, non, mais.
0: Rappeur anglais.
3: Exactement.
2: Rappeur de Londres. Et du coup, j'avais un autre projet aussi, en parlant rapide, c'est un projet un peu footwork, hip-hop. C'est un artiste qui s'appelle Pax, je l'ai trouvé sur Bandcamp, je sais même pas d'où il vient, je sais même pas qui c'est. Je crois que c'est un producteur, c'est pas Pax Slim, c'est Pax.
3: Pax.
2: Le nom du projet m'a fait rire en plus, parce que c'est Get Rich or Die, or Try Dying.
0: Incroyable.
2: À la verre de 50, qui est Get Rich or Die Trying. C'est beaucoup de samples de R&B accéléré à 160, bon, qui bombardent. Et avec des samples de un peu de rap et de R&B, j'ai kiffé de ouf.
4: bien.
1: Moi, ça va être... c'est long, mais je vais faire court. Il y a Acopia, qui est un groupe de Melbourne, qui est passé au Sonic cette année avec Blush Response. Il y a Baby Osama, rappeuse de New York. J'ai beaucoup, beaucoup pensé son c'est projet. Chose, Enjoy the Ride. Okelou, je vais pas en parler, voilà, ça sert à rien. Ouais. Mais voilà, elle a choqué tout le monde cette année. Camille Keller.
3: Si on peut revenir sur Okelou, elle a été élue dans le magazine The Fader avec Théodora. Exactement, ouais. C'est les deux françaises dans le.
1: Année. Il y a Camille Keller avec Lake of Jilip, qui est basée à Bruxelles. Il y a beaucoup d'influence dans le projet, je vous conseille. Il y a du rap, des sonorités de maintenant, très électronique. Enfin, il y a plein de choses. Le dernier projet de Zulu, Chino Amobi, avec deux productions de Brodinski. Ok. Et tout récemment, comme disait Yanis, le Jonino et le 103x Point Never de chez Warp. Bref, donc deux gros coups de cœur assez récents. J'ai pas tout énuméré, sinon on y passe
3: long.
1: Mais il y a beaucoup, et eu beaucoup de projets quali cette année.
0: Une belle année finalement. Mm. Non, moi je vais rester en mode rap français. Les projets qui m'ont bien fait kiffer cette année, il y a Infinite qui a fait un petit run quand même avec. Il avait sorti quoi ? C'est Monsieur Lefer et Above the Dream. Il avait sorti deux titres aussi entre les deux, je sais plus comment il s'appelle. Mais très très cool parce que l'année passée, il avait sorti un album déjà. Et cette année, il s'est dit vas-y, j'enchaîne. Et franchement, quali de fou, j'ai bien aimé. Il y a son collègue aussi, Veuze, qui a sorti un album très cool qui s'appelle Hotel Plaza. Un peu dans la même veine que Infinite, rappeur du 06, tout ça.
3: C'était son année à Veuze.
0: Ouais, à fond, Ouais, ça fait plaisir. Aussi, les deux sont motivés. Il y a Veuze sur le projet d'Infinite, Infinite sur le projet de Veuze, truc et tout. On a eu beaucoup de soleil et beaucoup de rappeurs qui font du soleil, tu vois ce que je veux dire ?
3: Le Sud.
0: Le Sud à fond. C'est cool. Il y a Untrill aussi qui a sorti un projet cette année, qui a vraiment pas longtemps, là, sur la fin de l'année. Très cool. Ça l'a déjà beaucoup écouté. Mention spéciale au dernier son, le Fleuriste, si je raconte pas de bêtises. C'est cool. J'en ai encore plein, mais je vais essayer d'être court. Je vais surtout aussi retenir John Elsie,
1: qui, évidemment.
0: En vrai de vrai, on est en 2025, il a enfin sorti son premier album.
3: Qu'on attendait depuis.
0: On ne se rend pas compte, mais il a sorti un album. C'était pas gagné d'avance.
2: Il est en concert à la Gaîté Lyrique le 7 février 2026.
0: Allez le voir en concert, on a eu la chance de l'inviter déjà, c'était mortel, bête de soirée, merci à tous ceux qui sont venus, c'était cool. Et voilà, je pense que 2025, on a tendance un peu à râler de nos côtés, il se passe pas grand chose, c'est un peu plat, si, ça, truc et tout, mais on se rend bien compte qu'en discutant, il y a quand même eu de belles choses et que c'est jamais mort. S'il y a un style qui s'essouffle un peu, il y en a un autre... ou un sous-genre du style en question qui prend ses marques, qui fait son truc. Beaucoup de rappeurs
3: vive le rap.
0: Ou des artistes de manière générale qui font leur truc et c'est cool. Et là, on finit sur le propos de 2025 et je pense qu'on va vous donner des artistes à suivre pour 2026. Je pense qu'on peut se la jouer avec un chacun, pas plus, histoire de pas non plus trop abuser, disons notre coup de cœur, la personne à suivre. Et pour mon cas, moi, c'est un rappeur de Saint-Martin qui s'appelle T-Bab. Très, très chaud. Les Antilles, tout ça, c'est les Antilles, si je raconte pas de conneries. Saint-Martin. Du rap de crapule des Antilles. Allez streamer ça, j'en dirai pas plus, soyez curieux. Mais je pense que cette année, enfin l'année prochaine, pardon, ou du moins cette année, quand l'épisode sortira, ce sera cool. Il y aura plein de choses qui vont sortir.
3: Ouais. Et de ma part, l'artiste à suivre en 2026, c'est une meuf, elle s'appelle Laid By Her. Elle vient d'Australie, mais elle habite à Londres depuis quelques années. Et elle a sorti un son qui s'appelle Remember, Remember. Et je vous conseille de l'écouter. Elle a été co-signed par Skepta, Central Cee. Elle a aussi fait le freestyle Victory Lap récemment, il y a une semaine. Et pour moi, c'est la prochaine qui va péter.
0: Ça va péter.
3: Exactement.
2: Moi, je vais vous parler d'un artiste qui nous a fait chier sur Instagram depuis 2 mois, 3 mois.
0: C'est qui ça encore ?
2: C'est Makala qui a fait une fausse disparition.
0: Mais
2: ça y est, ouais, ça y est, c'est bon.
3: Je me suis désabonné pendant un petit moment.
2: Il a fait tout un jeu d'enquête ou de disparition, etc. Une personne qui le recherchait et tout. Mais là, ça y est, c'est bon. Il a sorti un single, il a annoncé un projet, pré-vente, etc. Il y a un concert au Zénith. Donc, je trouve c'est ouf pour.
0: C'est incroyable.
2: En plus, sur un an, donc il a vraiment confiance en lui. Et en plus,
0: il va enclencher une tournée même en France.
2: Je pense aussi, ouais, c'est possible.
3: C'est la suite, logique.
2: Et toujours avec Varnish à la piscine, à la prod. Et voilà.
3: Et l'album va s'appeler Yamoto.
2: Ouais, exactement. Yamoto. Ouais.
0: C'est pas un nouveau rappeur, mais c'est toujours un rappeur à suivre parce que c'est les choses qu'il fait.
3: Ouais. Exactement.
1: Et moi, je vais dire, j'en ai parlé brièvement, mais je dirais Chinois Moby, même si ça fait très longtemps qu'il fait. Qui fait de la musique. Là, j'aime bien le virage qu'il prend. Ça prend plein de directions. Enfin, c'est assez poussé. C'est vraiment poussé comme musique. Donc, je conseille beaucoup. Comment ?
2: C'est quoi comme style de musique ?
1: Bah, justement, ça va dans tous les sens. C'est très électronique, mais t'as des trucs très trap rajoutés avec des voix un peu planantes. Enfin, c'est assez intéressant, mais c'est pas facile d'accès, mais c'est cool. Vraiment, écoutez, Chinois Moby.
3: On va streamer,
0: voilà. Les grosses choses qu'on a retenues de cette année, les choses qu'on conseille pour l'année prochaine, Yanis, dis-nous.
2: Max B est libre.
3: Exactement.
0: C'est pas déconnant, mais c'est une info de fou. J'ai l'impression que depuis que je suis au lycée, ce spectre est autour de moi, de nous, et là, il est dehors. Il a fait les meilleures 24 heures de ce live, je pense.
3: Ouais.
0: C'est fou.
3: Voilà. Il n'est pas rentré chez lui pendant une semaine. C'est une blague.
0: Non, voilà, merci à vous. Si vous voulez, on peut finir par une petite suggestion random de choses qu'on aime bien. Voilà, je ne sais pas si quelqu'un a quelque chose à dire.
1: Bon, moi, qu'est-ce qui me vient à l'esprit ? Bah, j'avais, y a un artiste peintre que j'ai découvert il y a pas longtemps. C'est assez perché, mais j'aime bien, que j'ai découvert sur Trax. Donc de Arte, qui s'appelle Sacha Cambier de Montravel, et en fait qui crée des toiles autour de... En fait, ils ont fait un mini-reportage qui m'a interpellé, qui s'appelle Medieval Core, donc les délires avec le médiéval, enfin le Moyen-Âge. Et du coup, il crée des toiles, enfin il détourne des toiles autour de la Renaissance, du médiéval, avec drogue, érotisme, etc. Mais dans des détails. Genre, je sais pas, t'as un paysage, c'est en train de prendre feu, et dans un champ, t'as des gens qui sont en train de baiser, tu vois.
3: Okay,
1: et genre, je sais pas, c'est trop bien fait, c'est dans le... Vraiment à regarder, parce que je peux pas l'expliquer en le décrivant, mais je trouve ça incroyable, les couleurs, le talent de peintre, enfin vraiment à checker. Et c'est un artiste belge.
3: Ok.
1: À toi, Ange.
3: Ouais, et moi je vais vous parler de la ville de Lyon parce qu'on habite ici depuis des années et j'ai envie de parler de quelque chose qui me fait plaisir depuis, on va dire, depuis un an et demi, c'est les pistes des pistes cyclables dans cette ville. Mais je vous conseille, mais on rigole, mais
1: c'est controversé.
3: Ouais, je suis un cycliste depuis 2 ans, on va dire, et je vous conseille d'investir dans un vélo parce qu'il faut rider ces pistes cyclables. Non,
0: franchement, SO la ville, parce que juste en ridant, tu vas d'un point à B,
3: exactement,
0: c'est magnifique, et juste se balader tranquille. Écouteurs, c'est pas conseillé, mais.
3: Ouais, mais faites attention sur la route. Rentrant des soirées.
1: On va parler politique.
3: Non, c'est même pas ça, c'est juste tout ce qui se passe dans cette ville.
0: Non, mais ça fait kiffer.
3: Ça fait kiffer d'ouf. Parce qu'on est dans une belle ville et c'est un truc qu'on ne parle pas assez. Et je voulais en parler. Investissez dans les vélos, s'il vous plaît.
0: La minute verte.
3: Exactement.
2: Moi, je vais vous parler d'un compte Instagram qui s'appelle RVLS Museum. C'est un compte qui fait penser un peu à DVD Couture, mais en français.
3: Ok.
2: Mais c'est pas vraiment que des freestyles, etc. Mais il y a beaucoup de vidéos, en fait, de la banlieue en général.
0: Ok, des archives et tout.
2: Ouais, des archives de l'époque. Là, je clique au hasard, je vois Sarkozy en 2005 qui faisait le...
3: qui
2: parlait mal aux gens. Après, tu vois, là, à côté, t'as Tiakola quand il avait 14 ans.
0: C'est
2: des
0: cool,
2: freestyles
0: toi.
2: De Niro, des freestyles de AFA 520. C'est vraiment
0: la
2: France, banlieue dans les années 2000, on va dire.
3: Tu peux répéter le nom, s'il te plaît, du compte Insta?
2: Ouais, alors c'est RVLS Museum.
3: Parfait.
0: Et moi, pour finir, je vais vous parler d'une vidéo que j'ai vue sur YouTube il y a pas longtemps, qui s'appelle Still Casual, quand la mode s'invite dans les tribunes ultra. C'est sur la chaîne de Captain Kebab. En gros, c'est une vidéo blaze, un peu foireux, mais franchement, c'est quali, allez regarder ce qu'il fait. Sa chaîne, c'est surtout sur le football, les ultras, les tribunes et tout.
3: Les racistes.
0: Et cette vidéo, non, cette vidéo, elle est cool, c'est un sujet un peu classique et tout, mais ça parle beaucoup de la mode dans les tribunes, les ultras, comment dans les années 70, c'est né en Angleterre, pourquoi des marques... Enfin, pourquoi les supporters sont habillés comme ça, pourquoi ce truc a été repris, alors que de base c'est en Angleterre, ça s'est repris en Italie, les Italiens l'ont fait à leur sauce, les Français pareil, les Allemands, etc., etc. Vu qu'il y a les matchs de foot, il y a des déplacements dans les villes, un Allemand va en Italie, un Anglais va en France, etc., etc. Et ce qui est cool, c'est que toute cette mode, de manière générale, elle s'est mélangée et elle est arrivée dans des pays via les déplacements des matchs de football. Et c'est toute une histoire, c'est tout un sujet de la socio, des trucs et tout. Et des marques un peu classiques, type Burberry, Stone Island, CP Company, etc., etc. Mais c'est bête d'intéressant pour les kiffeurs de foot, de sap. Moi, j'aime bien les deux et j'aime bien le style casual aussi. Et en gros, ça retrace toute l'histoire du truc. Voilà.
3: Yes.
0: On finira là-dessus.
3: Oui.
1: Je pense aussi.
3: Et voilà. Merci Rami.
0: Merci Rami.
1: Merci Rami.
0: L'homme de l'ombre.
3: Exactement.
0: Le régisseur.
3: Merci. Non, à
0: merci
3: vous.
0: À tous. À bientôt.
2: Salut,
0: et
2: salut.
0: Merci d'être nous avoir écoutés jusqu'ici. Yes.

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Elle est là, partout, partout.

souvent, on ne rencontre qu'un petit bout des gens, une facette. Un moment qui nous donne des indices sur l'étendue de la vie, qui s'ouvre derrière un visage. Et quand cette première rencontre nous plaît, on veut en savoir plus sur l'autre. L'autre aussi, souvent, perçoit et s'intéresse. Et ainsi naissent des liens qui peuvent durer toute une vie. De ces rencontres naît un équilibre entre l'aléatoire et le provoqué, l'immédiat et le diffus. Il existe autant de rencontres qu'il existe de gens, des milliards de possibilités, un nombre vertigineux de moments, d'émotions, d'opportunités, de surprises qui sont là, disponibles à chaque instant.

Ici se révèle la complexité et la simplicité de nos vies. Ici, le paradoxe des rencontres nous cloue à notre condition humaine, en même temps qu'il rend tout possible. Une rencontre, c'est inévitable, mais ce n'est pas imposé. C'est tout et rien qui jouent ensemble.

Les rencontres, c'est ce que je préfère dans la vie. Elles écrivent nos histoires, nous permettent d'avancer. Ils sont les miroirs dont nous avons besoin pour apprendre qui nous sommes. Aimer rencontrer, c'est aimer voir, savoir, comprendre, et peut-être même que c'est aimer les autres.

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Il suffit de quelques bouchées de cette plante euphorisante pour qu'il tombe sous son emprise. Pour les chats, cette plante est peut-être une drogue récréative, mais elle est totalement inoffensive. Évidemment, il y en a toujours qui abusent.

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0: la France des lieux secs. 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
0: chimique,
1: qui contient,
0: grillade,
1: sert à maintenir
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1: qui maintient en place,
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0: fauve,
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1: 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Continue cette filature.
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Et bonsoir à toutes et à tous, c'est Kirara au micro, j'espère que vous allez bien. Et pour cette rentrée chez Ile Radio, j'ai l'immense plaisir de reprendre l'antenne et vous présenter ma nouvelle émission bimestrielle, très sobrement intitulée Kira Radio. Pour ce premier épisode, je vais vous raconter des trucs, je vais vous faire écouter mes coups de cœur du moment, des classiques, revisiter... Pardon, oula, je m'embrouille déjà au début de l'émission, ça va pas le faire. On va réviser nos cours d'histoire, voilà, c'est ça que je voulais dire, et vous partager mes hot takes préférés autour d'un thème, d'un genre, d'une scène de l'électronique que j'affectionne particulièrement. Mais d'abord, on s'écoute quelque chose pour se mettre en jambes, donc je vous laisse avec We Are The Future de IUX 88. À toutes.

On est de retour pour cette émission et j'ai envie de vous emmener avec moi à chaque édition découvrir un genre. Oula, il y a du Larsen là. Wait, hold on. Okay, that's better. J'ai envie de vous emmener avec moi à chaque émission pour découvrir un genre ou une scène de la musique électronique que j'affectionne beaucoup. Donc à chaque épisode, je choisirai un genre. Et aujourd'hui, on va parler d'électro. L'idée, c'est de vous faire écouter mes classiques coup de cœur, les trucs qui m'ont fait découvrir le genre, des pépites, mais aussi de vous faire découvrir un peu son histoire. Et pour aujourd'hui, je vous ai préparé un enregistrement style vrai documentaire, art et style même, je dirais, pour qu'on soit bien raccord sur ce dont on va parler. Je vous laisse avec ça. Ça dure quelques minutes. Et ensuite, je vous laisserai avec deux bangers. À tout de suite. Pour comprendre l'électro, il faut remonter à l'Allemagne de l'après-guerre, dans une ville industrielle, Düsseldorf. Au début des années 70, deux étudiants du conservatoire, Ralf Hütter et Florian Schneider, montent un groupe qu'ils appellent Kraftwerk, littéralement centrale électrique. Ils viennent de la scène expérimentale allemande, le Krautrock. Ils cherchent une musique qui ne ressemble ni au rock anglais, ni à la pop américaine. Une musique qui sonnerait comme leur pays, comme les autoroutes, les trains et les machines. Ils ouvrent leur propre studio, le Klinklang, en 1974, et ils sortent Autobahn, un album dont le morceau-titre fait 22 minutes et imite le trajet en voiture. Contre toute attente, ça marche partout dans le monde. Suivent Trans Europe Express, The Man Machine, Computer World, des rythmes de boîte à rythme, les voix passées au vocodeur, une esthétique de robot en costume cravate. Ils ne faisaient pas de musique pour danser, mais ils ont fourni les plans pour tout ce qui allait suivre ensuite. Le basculement se produit en 1982 à New York, dans le Bronx. Un DJ nommé Africa Bombata prend les sons de Kraftwerk, les mélange au hip-hop naissant et à une boîte à rythme qui va tout changer, la Roland TR-808. Ça donne Planet Rock et ça donne un genre, l'électro-funk.

Et c'est là que ça devient vertigineux, parce que ce son ne reste pas dans son couloir. Il irrigue absolument toute la musique underground américaine des 30 années suivantes. À Détroit, Juan Atkins, le type qu'on considère comme le père de la techno, sort en 1983 sous le nom de Cybotron un morceau appelé Clear, qui est littéralement la charnière entre l'électro-funk et la techno. En Floride, la TR-808 et ses basses monstrueuses donnent naissance au Miami Bass, celui de Two Life Crew, avec son obsession du grave et des tempos rapides. À Los Angeles, Egyptian Lover sort On The Nile, un des tout premiers albums de hip-hop de la côte ouest, avant même que le gangsta rap n'existe. Et dans les années 90, dans les quartiers sud-ouest de Chicago, une bande de DJ, DJ Deon, DJ Funk, DJ Milton, DJ Sluggo et Paul Johnson inventent ce qu'on appellera la Ghetto House. Une house dépouillée jusqu'à l'os, des boîtes à rythme saturées, des basses énormes et des chants franchement obscènes, beaucoup trop crus pour passer à la radio. DJ Deon a raconté que ce qui lui a donné envie de faire de la musique électronique, gamin dans une cité du Southside, c'est le morceau Numbers de Kraftwerk sur l'album Computer World, le même morceau que Bombata samplait pour Planet Rock. Au même moment, quand les DJ de Détroit récupèrent la recette de la Ghetto House de Chicago, l'accélèrent encore et y collent des a cappella de rap, ça donne la Ghetto Tech.

Chicago même, la ghetto house va continuer d'accélérer pour devenir le juke, puis le footwork. Le plus fou, c'est que la boucle ne s'est jamais refermée. En 2005, Missy Elliott sample Clear de Cybertron sur Lose Control avec Ciara et Fat Man Scoop et se retrouve numéro 3 au Billboard. 22 ans après, un morceau d'électro de Détroit squattait encore le sommet des charts américains. Du R&B au rap, en passant par la techno, il n'y a pas une seule scène qui n'ait pas puisé dedans. Et voilà pour cette petite mise en avis sur l'histoire de l'électro. Je vous parlais sur la fin de Missy Elliott, donc je vais vous laisser sur Lose Control, Missy Elliott featuring Ciara et Fat Man Scoop. Et juste après, on écoutera Megan Thee Stallion, Kitty Cat. A tout de suite.

Megan Thee Stallion, Kitty Cat, de l'excellent album Something for the Hotties. Et c'est précisément en faisant mes recherches que je me suis rendu compte que cette track samplait la track de Miami Bass de Miss Horny, de Two Life Crew, dont je vous ai mis un extrait tout à l'heure pendant le documentaire. Et j'ai trouvé le rapprochement incroyable. Et ce qu'il faut savoir, c'est que Megan Thee Stallion, dans ses bars, a toujours été ultra sexuelle. Et le morceau de Two Life Crew, il est sur l'album de 1989, As Nasty They Wanna Be. Et ce disque en particulier, et alors l'anecdote est incroyable, ce disque en particulier est le premier disque des États-Unis à avoir été déclaré obscène par un tribunal fédéral. procès que leur label et le leader du label, Luther Campbell, ont fini par gagner en appel. Et voilà, donc je tenais un peu à passer...

c'est du Mégane, parce que c'est un peu à travers elle que je me suis mis à faire du son. À une époque où j'étais pas du tout dans la house et tout ça, mon point d'appui, on va dire, dans son répertoire et sa musique, ça a été en fait ses illustrations, puisque je faisais de l'illustration à l'époque. Et si vous baladez sur son label Goudou Records, vous allez voir que tout est magnifiquement illustré, et ça m'a donné envie, bah là, de diguer un peu cet artiste, ce genre, la house. Donc j'ai écouté ses premiers disques, The Art of War, Seeking for Maktoub, 606, Traveling Without Arriving, tous ces vieux disques qu'elle sortait à l'époque. Et il y a notamment un disque qui est une compilation, qui est sa DJ Kicks, qui est super intéressante. DJ Kicks de Peggy Goo, c'est bon, sur la fiche, elle est dans une chambre d'hôtel, et il y a un tigre posé sur le lit, vous pouvez pas la louper. Et cette DJ Kicks contient plein de bizarreries, mais surtout de l'électro et du break. On a des artistes comme Kyle Hall, Code9, Aphex Twin et plus particulièrement DMX Crew, dont je suis tombée absolument amoureuse. DMX Crew, projet de scène londonienne. Et en fait, je perds mes mots tellement j'adore DMX Crew. J'ai adoré ce format de compil, voilà, puisque ça m'a permis de découvrir vraiment plein de trucs différents. Et DMX Crew, vraiment big love. Premier album que j'ai acheté, c'était l'album Glad to be Sad. Pareil, si vous le cherchez, c'est un album avec une pochette, on dirait un écran d'ordinateur cassé, qui est absolument magnifique. Mais pour aujourd'hui, je vais vous faire écouter le track qu'il y a sur la compile de Peggy Goo. Et sa track, elle s'appelle EPR Phenomena. À tout de suite.

Un autre artiste qui m'a bien marqué dans cette compile de Miss Peggy, c'est un artiste de Détroit. Il s'appelle Kyle Hall. Donc on écoute tout de suite Kyle Hall et Kero, EP2-3, c'est le nom de la track, de l'EP 2, sorti en 2015 chez Detroit Underground. A tout de suite.

Un autre artiste que j'ai beaucoup suivi dans ma découverte de l'électro plus moderne, c'est Sensibar. C'est un producteur finlandais qui est basé à Berlin. Et je trouve que Sensibar, son répertoire, il est parfait pour découvrir l'électro quand on ne connaît pas du tout ce genre. Moi, je vous recommande l'album Targeted Individuals, pardon, de 2019, qui est très atmosphérique, très bien rythmé et surtout très très bien mixé et masterisé. C'est vraiment une écoute agréable, on va dire, de A à Z. Et donc, du coup, on va écouter la track Four Digit Ghosts, qui sample la track Floating Museum de la soundtrack originale du film Ghost in the Shell de 1995, un de mes films préférés de tous les temps. Je vous laisse Four Digit Ghosts de Sensibar.

On change un peu de registre. J'avais envie de passer un petit moment sur un thème et un label que j'apprécie vraiment beaucoup. C'est le label Rasternauten d'Olaf Bender et Alva Noto, basé à Chemnitz, en Allemagne. Et dans la dernière émission de mai, je parlais un peu d'où venaient certaines de mes influences. Et en ayant fait de la danse toute mon enfance, on a eu le temps à l'école de travailler sur plein de sonorités différentes. Et un son qui m'a beaucoup marqué, c'était Straight de Beethoven, du label donc Rasternauten. Et ce qui me plaît dans le son du label, c'est vraiment les clics, les glitches, les erreurs numériques qui deviennent les matières premières en fait des sons du label. Là, on parle presque d'art sonore plus que de dance music. Et ce que j'aime beaucoup aussi chez Beethoven, c'est qu'il soit graphiste de formation, ce qui explique le nom de l'album Death of a Typographer, dont fait partie le son qu'on va écouter maintenant. Si ça vous intéresse, il y a un mini documentaire sur YouTube où Beethoven parle de son label et de son approche au son et au design graphique. Et c'est super intéressant. Je vous invite aussi à éplucher le catalogue du label, qui est vraiment une pépite de minimal, d'ambiance et d'électronique. Rasternauten, et on écoute donc Straight de Beethoven. À tout de suite!

All right, let's shake things up. On enchaîne avec un petit banger digué fraîchement tout à l'heure. C'est Electronautica de F-Friend. À tout de suite.

toujours en direct de Satrial et c'est le moment de l'émission où je dois mettre du kit-in. Oui, je suis obligée. Non, je ne suis pas payée par elle pour le faire, mais sur une émission qui parle d'électro, je me devais de faire un passage quand même pour recontextualiser par exemple l'électroclash. Ou quand l'électro est redevenu à la mode au début des années 2000, entre Munich, Berlin, Paris et Montréal, avec le retour des synthés analogiques, des vocodeurs et des artistes comme DJ Hell, Taiga ou bien Kittin et The Hacker. Moi, un de mes morceaux préférés de ces dernières années, je parle, c'est Soyuz du third album de Kittin et The Hacker, donc 20 ans après leur premier opus, un bon exemple pour illustrer que même 50 ans après l'électro et 20 ans après l'électroclash, les darons du genre nous font encore danser sur des productions fraîches. Tout de suite, on écoute Soyuz, Miss Kittin et The Hacker. See you later!

Avant de terminer l'émission, j'aimerais quand même rapidement parler de Ghettothèque. Parce que la Ghettothèque, ça a été pour moi une révélation immédiate et ça m'a complètement ouverte sur un côté beaucoup plus goofy, nasty et camp de la dance music. Et je sais que si je commence à parler de snobisme sur une émission comme celle-là, ça va paraître un peu contre-productif, mais j'aime la musique qui se prend pas au sérieux, qui a des paroles drôles et relatable. Et... Wait, j'ai oublié ce que je voulais dire. Oh my god. Voilà. Ça, ce côté goofy de la Ghettothèque, la première fois que j'ai entendu ça, c'était sur un projet, le premier projet, pour être précise, de Miss Bashful et DBBD, Slut Bops. On fera aussi une émission dédiée à la Ghetto House et la Ghettothèque, mais en attendant, je vous laisse du coup sur You Nasty de Bashful et DBBD. A tout de suite.

c'est déjà la fin de cette émission. Merci beaucoup d'avoir suivi cet épisode de Kirara Radio. Merci à Satriel de nous avoir accueillis et à Lille Radio pour le slot. On se retrouve pour le prochain épisode en novembre et à la Biennale d'Art Contemporain avec Lille en octobre pour une session d'écoute aux grands locaux. Cette fois-ci, on parlera house, on parlera gospel, à l'ère du sida. J'ai vraiment hâte de vous présenter ce projet. Et vous pouvez me retrouver live ce week-end à Lyon pour l'open air de Repercussound X Le Sucre en B2B avec Romain de Santarelli et à la fin du mois au Sucre pour les 24 heures du Sucre. Ça fait beaucoup de sucre. vous pourrez m'entendre jouer de l'électro, de la ghetto-tech et voir par vous-même. Avant de partir, je vous laisse sur une dernière track. C'est mon banger du moment. C'est Everything She Wants de Egyptian Lover. Merci d'avoir suivi cette émission et on se retrouve très très vite. Mouah.

Bien, c'est la rentrée sur Lille Radio. On reprend du service cette saison avec donc Hatch et notre émission Basse Crème. Aujourd'hui, l'émission est un peu spéciale et se fait en marge d'un événement qu'on organise donc dans 10 jours. La personne de l'émission d'avant parlait des 24 heures du sucre et c'est le même jour, je crois. Sauf que ce sera à Grande Zéro. En journée et en soirée, un événement extérieur sur un sound system à l'image des block parties qu'on peut trouver par exemple à Bristol. Et on a une programmation de dub très variée dont on va vous passer quelques morceaux aujourd'hui et vous parler des artistes qui joueront à cette occasion.

C'est un événement qui a lieu sur un sound system dont je vous parlais. Ce sound system est un peu culte. On a déjà fait quelques événements avec ce dernier et on trouve vraiment que c'est celui qui sonne le mieux pour ce type d'événement. Il s'appelle la Disto Mobile, il est vraiment pas rare. Il s'installe souvent dans les festivals à Lyon, en France, etc. Donc on est ravis de fomenter ce programme avec eux et aux côtés également de Radio Béguin et une team de Bruxelles qui s'appelle Encore Dub, qui organise des événements en dub à Bruxelles depuis à peu près 2 ans et dont une petite délégation viendra nous rendre visite à cette occasion. Voilà, c'est un format de 16h, 1h. Il y aura 6 lives, des DJ sets, à manger, à boire, etc. Donc à l'extérieur, on espère qu'il fera beau.

Du coup, la track que vous venez d'entendre, c'était l'artiste Emer. Du coup, elle est née en Lituanie, mais elle est basée à Bruxelles maintenant. Elle a produit plein d'albums du coup, sous le nom de Emer, et dans un dub toujours un peu méditatif, on va dire, assez posé. Elle a fait, on peut citer dans ses projets musicaux, l'album Sea Salt sur Lilian Tapes, l'album Fog sur Shotspan, et elle a aussi une collaboration avec Unie Uma sur Shtroom. Voilà, elle est aussi résidente sur Radio Vilnius et à Kiosk Radio à Bruxelles.

Le morceau qu'on est en train d'écouter, qu'on vient d'écouter, c'est donc Elijah Minnelli. Elijah Minnelli, c'est un anglais qui est vraiment de la génération actuelle, qui fait du dub assez classique finalement, enfin digidub, stepper un peu, mais avec une approche sonore toute particulière, des centres de voix un peu incroyables. Nous on l'adore, on a découvert ça il y a quelques années maintenant. C'est quelqu'un qui est jamais venu jouer à Lyon. C'était un peu le centre à la base de cet événement. On voulait avoir Elijah Minnelli sur la disto mobile pour caricaturer, c'était un peu ça. Donc on est très content de le présenter à cette occasion-là et très curieux de ce qu'il va faire. Ce sera donc un live de Elijah. Et maintenant on va enchaîner, on va écouter quelque chose de beaucoup plus local, un duo qui s'appelle Orchestral Hit, qui est donc en fait un duo entre CC, donc c'est le propriétaire de la disto mobile, ni plus ni moins, qui fait pas mal de musique depuis longtemps maintenant. Vous avez déjà pu le croiser dans des duos comme Odé Bongo par exemple, et pas mal d'autres projets. N'oubliez, il est un peu partout, très versatile. Il a un projet dub qui s'appelle donc CC, qui est vraiment très bien. Et donc là il fait un duo avec Regis Turner, qui lui est assez connu par le biais de son projet qui s'appelle Aventure, qui est un peu électronique, 8 bits, un peu foutrac, qui part dans tous les sens. Et donc là ils font vraiment un duo dub digital stepper assez marrant, assez ludique et fun.

esthétique entre dub et bass, hein, c'est clair, on peut se le dire. Subsism est aussi les cofondateurs du Sound System Z, donc ça fait quand même pas mal de personnes qui naviguent, on va dire, dans ces dans les horizons Sound System. Il a aussi une émission sur les camarades de Rins France avec son émission etc. Et il nous proposera du coup son live aux allures dub déconstruites, enrichi de patterns électroniques, des boucles répétitives et évidemment des réverbations bien saturées pour bien foutre la teuf à 22h sur la scène extérieure de Grande Zéro. Et on écoute le morceau Jock Shota de Subsidism.

Donc vous pouvez quand même constater là sur un peu les choses qu'on a écoutées depuis le début, il y a quand même une montée en intensité et pas mal de choses différentes, ouais, en termes de texture et de, on va dire, d'efficacité. Là, le dernier morceau, c'était après Subsism, il y avait donc le retour de MR et on vous a quasiment présenté tout le monde, mis à part donc les deux personnes qui nous viendront. MR vient de Bruxelles, c'est vrai, mais donc les deux personnes qui viennent du crew Encore Dub. Qui sont Elizer et Gustave Retour. Hélas, on n'a rien à vous faire écouter pour Elizer parce que c'est une Selecta DJ qui n'a pas produit pour le moment. Gustave, cependant, lui, fait du live. On vous passera un morceau après. Mais il jouera pas live à cette occasion. Là, ce sera un DJ set, en fait, où les deux vont se retrouver. Et ce sera en clôture de l'événement lorsqu'il fera nuit et que nous rentrerons à l'intérieur de GZ pour finir la soirée.

On se donne donc rendez-vous le samedi 26 septembre 2026 à Grande Zéro, de 16h à 1h du matin, pour cet événement Hatch sur la Disto Mobile, avec, en complicité avec Radio Béguin, Grande Zéro et Encore Dub. On se retrouve très bientôt pour un prochain Bass Crème et on vous laisse avec 30 minutes de mix sur la veine et les esthétiques de la soirée. À bientôt.

Yes, yes. Ici Doza, Doza. Pour une nouvelle saison de From Now On. Now On. Big up à Lille Radio pour cette nouvelle saison. Big up à Satrial. Let's go!

pour cette première émission. On va s'écouter les petits sons de l'été, tranquillement. En douceur.

on a commencé avec Axe Junior, For the Heavens. Et là, c'est The Sweet Enoughs, Ode to Ennio. Pour le prochain projet qui arrive très très bientôt, on a hâte.

continue avec le seul et l'unique Charisma. S-I-L-U. Ou peut-être Silu, je sais pas, mais...

D'ailleurs, j'espère que vous avez passé un bon été. For the English, hope you had a good summer.

Avant, on s'écoutait Fix. Dub Computer. Et là, c'est Diffuters. I Care. Qui d'ailleurs est passé à Lille Radio en 2018, me semble-t-il, pour une chouette émission.

Last Nubian et Arinola. So Ignorant. Sur la dernière compile Fabric Live Select. Number 8.

juste avant, c'était Denzel Curry et Kenny Beats Product. Très très bel album, comme on les aime. Et on continue avec Pura Pura, le Grand Jazz.

c'était Doza. Très heureux d'entamer cette nouvelle saison de From Now On avec toute la team Lille Radio. Big up à Satrial, big up à Lille Radio. Big up à vous. Ciao.

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